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1: Il est 9h. Nous fêtons aujourd'hui 3 juin, Sainte Clotilde et Saint Kevin. Sainte Clotilde est la patronne des enfants adoptés, des personnes en exil, des reines et des veuves et Saint Kevin est le protecteur des merles. C'est la journée mondiale pour le vélo.

0: À vous, tous les auditeurs, ainsi que toutes les auditrices, tous les animateurs et toutes les animatrices, à la direction, à tous nos bénévoles et aux personnes qui nous écoutent par Internet, je l'ose vous dire bonjour en ce mercredi 3 juin pour votre émission Matin Bonheur. Les parrains et marraines de cette émission sont Nicole Dandois, Madame Valérie, Gisèle de Gève, Luce, notre voyante de Mété, Daniel et Monique de Florène, Josette Francine de Biou, Paula de Lève, Monique de Buzet, Robert et Yves de Couvain, Marie-Jean, notre animatrice du Gaunois, Louis et Agnès de Warnon, Didier et Françoise, Léonard du Gaunois, Julien de Saint-Bernard et Marie-Thérèse de Profondeville et Simone de Deneuil. Un grand merci à vous, parrain et marraine, et je vous souhaite également une bonne journée avec les programmes de la 105.5. Comme toujours, si vous voulez un renseignement, vous pouvez former le numéro de la direction, le 0-477-59-48-43, ou le studio, on se dira un petit bonjour, pour une dédicace avec votre carte à dédicace ou votre abonnement. C'est aujourd'hui la journée mondiale du vélo. Eh bien, on va démarrer avec le premier titre, notre Henri Golan, MV mon oncle et cyclo.
1: Tout le monde sait bien qu'en sûr en Wallonie, à ces camps, les ouvriers, on les prépensionne. Alors, mesdames, mon oncle, non, oui, quand c'était prépensionné, des redmains, alors, toute la famille s'est réunie, le cousin, le petite cousine, le neveu, tout ça. On a dit, on va faire bien cadeau à mon oncle. On a mis tous pour. Et quand on lui a demandé, mon oncle, qu'est-ce qu'il va vouloir comme cadeau, ça n'en est raté, c'est ça. Un vélo. Attention, on lui a payé bien, hein. Ah, oui. Le même que la machine à laver de ma belle-mère. Et maintenant, ni une machine à laver à pédale, hein? La même marque, Flandria. Parce qu'il me belle même la machine à laver Flandria. Et quand on lui a offert, eh bien, c'est un route, hein? Quand on lui a offert le vélo, eh bien, j'ai pris un papier, un crayon, j'ai écrit des chansons. Shooter.
2: 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Nous lui avons demandé, comme cadeau, où est-ce qu'il va voulait. 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

0: Ah, je vous vire mon nom qui est équipé. Il a tout ce qu'il y faut, ce sont. Il a des cyclistes Adidas, des soquettes blanches, hein, oui, avec un liseré rouge, jaune et noir. T'es parti, il est champion de Belgique. Mais quand tu déparles à ma tante, elle dit qu'il est champion de rien de tout. 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Et comme ma tante, elle voudrait bien trouver le Tarzan de ses 20 ans, ben, elle est l'île dans l'île. Mais il y a un moment qu'elle n'est ni contente, parce qu'il.
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0: Suzette, elle dit qu'elle est en bonne santé. C'est à vélo qu'il faut aller. Attention, vous voyez ma tante à vélo. Elle a comme belle cuisses. Oui, d'ailleurs, quand elle monte à vélo dans la rue, tous les végés, ils sont stabachés à quatre pattes pour y tirer. Mais maintenant, ça ne prend plus. Hein. Elle a acheté un colon de noix purée. Hein. Tout est tout. Oui, parce que le colon, ça clappe. Et ma tante, elle est inscrite au club. Hein. Oh, oui, les joyeux pédaleurs du dimanche. Hein. Oh, oui. Et elle avait eu volti, c'est parce que quand elle arrive au vélo de course au matin, hein, ben, tous mes hommes au club, ils l'embrassent. Hein. Oh, tant que mon nom qui est dans l'œil, est à 19. J'explique que ma tante va, ils sont à 124. Et c'est pratique hein, avec le peloton. Là. Quand ma tante fait une sortie et que c'est un petit peu trop dur, là, il y a tout d'un qui donne un coup de main à ma tante. Il met sa main sur sa fesse et qu'il pousse. Hier au matin, il avait même mis un tchakoste. Attention, c'est prêt. Faut la voir comme elle est pelotonnée au mettant de peloton là, à vos maisons. Et elle fait des brevets. Hein. 20, 40, 60, 80, 100 kilomètres. L'année passée, elle a fait le brevet des 100 km. Ils ont monté la citadelle de Namur. Ça grippe, ce sera-là. Et dans le mitton du tien, ma tante, elle est lâchée de 50 mètres de peloton. Et il y avait un vieux homme sur le bord du chemin. Il dit, c'est dur, hein, madame? Et ma tante, elle répond, oui, c'est monsieur. Il faut bourrer à vos cumes, fille de cet homme. Et ma tante, elle dit, je veux bien, moi, monsieur de cet homme. Et jusqu'où va mettre le vélo?
1: 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Faut vivre, ma tante s'entraîne. Pour Livière et Socho, elle a même acheté un rouleau. Pour Nicole Mousse de Douai. Et le truc, il l'a trouvé. Il s'entraîne de la chaîne. À ce tour, ils ont un tandem. Il fait une le gros dos. On surveille le chrono, ils sont peu à le mojo, ils mènent eux-mêmes sur le vélo. 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Et pour

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3: 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On poursuit avec Pierre Perret, Donnez-nous des jardins.

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1: Merci beaucoup aux personnes qui ont déjà formé le numéro de la radio. On poursuit avec le titre suivant, Joe Dassin, Joli Minou.

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4: On poursuit avec Robert Cogoir le temps des années 60.

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1: La première dédicace de cette matinée, elle est offerte à Robert et Yves de Couvain, à Monique de Buzet, Tante Eliane de Profondeville, pour Gisèle de Gève et toute la petite famille de Malien, pour Josette Francine de Bioux, pour Monique et Daniel de Florène, pour Lisiane et Jean-François, pour Simone de Denay, pour notre animateur Frédéric, pour Josette Francine Debiou, pour toute la petite famille de Malien, avec une bonne journée à tous et à toutes, pour toutes les personnes qui pensent à moi dans leurs dédicaces et je réciproque, ceci de la part de Nicole Dandois. Un grand merci à toi Nicole et une bonne journée. Pour toi, nous écouterons ici Tino Rossi.

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1: Gisèle de Gesvres offre le titre qui suit à Patricia et Marcel, le cavalier et la cavalière, pour Eddie et Angélique, Simone de Deneil, également pour Eva Delève, Viviane de Givet, Tantiliane de Profondeville, Robert et Yves de Couvain, et pour Josette de Biou, pour toutes les personnes qui lui font des dédicaces, elle les réciproque, elle souhaite une très bonne journée à toute la grande chaîne au complet, sans oublier personne. Merci beaucoup Gisèle, une bonne journée également à toi. Pour toi, nous écouterons ici la chanson de Lara. Merci Gisèle.

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1: Buzet offre le titre suivant à Jacqueline Le Cire, Rosé Bernard de Profondeville, Marie-Jo du Gaunois et Willy Defosse, pour Viviane de Giver, Robert et Yves, pour Véronique Decouvin, Tante Eliane de Profondeville, pour Eddy et Angélique, Simone de Deneuil, pour Patricia et Annick de Boisdevillers, pour Marcel et Chantal, pour Gisèle de Gèves. Monique qui vous remercie de toute la dédicace que vous lui faites et elle la réciproque. Elle dit un grand merci également à son fils et à sa belle-fille et elle souhaite une bonne journée à toute la grande chaîne au complet sans oublier personne. Merci beaucoup Monique pour toi et les personnes citées. On va écouter ici Julio Iglesias.

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1: Viviane de Givet offre le titre qui suit à Michel et Jacqueline de Bouge pour Marie-Thérèse de Profondeville et Julien de Sarre-Bernard, Chantal et Marcel pour Anne-Marie de Jamp et Monique de Buzet, pour Véronique de Couvin, Simone de Deneil, Claude et Yvonne de Spa, pour Marie-Jo Dugonois, Tante Eliane de Profondeville, pour Brigitte et André Desgueuzeil et pour Loulou d'Ivoire, Viviane qui vous remercie de toutes les dédicaces qu'elle reçoit et bien sûr elle les réciproque. Elle remercie également toutes les personnes qui lui sonnent le jeudi matin avec Lisiane et elle vous met donc rendez-vous demain matin pour le tourniquet. Une bonne journée à toi Viviane et que tout aille bien déjà. Une bonne émission à toutes les deux demain matin. Pour toi et les personnes que tu as citées, on va écouter ceci.

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1: De Denay offre le titre suivant à Monique et Daniel de Florène, Tantéliane de Profondeville, pour Véronique de Couvain, pour Julos et Marie-Thérèse, merci beaucoup Simone, pour Gisèle de Gève, Marise de Roubaix, Josette Francine de Biou, pour Robert et Yves et Marie-Jean du Gaunois et Willy de Fosse, pour Viviane de Givet, Eva de Lève, pour Patricia et Annick de Bois de Villers, pour toutes les personnes qu'elles côtoient sous la guinguette de Radio Chevauchoir, pour toutes les personnes donc qui lui font des dédicaces, elle vous dit un grand merci. Elle souhaite une très bonne journée à toute la grande chaîne au complet, sans oublier personne. Merci beaucoup Simone, une bonne journée également à toi. Pour toi, nous écouterons les moulins de Mykonos.

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1: Monique et Daniel de Florène offrent le disque qui suit à Monique de Buzet, également à Robert et Yves de Couvain et à Eva de Lève, pour Simone de Denay, Tante Eliane de Profondeville et Micheline de Bambois, pour toute la petite famille de Malien, pour la cavalière Patricia de Bois de Villers, pour Véronique de Couvain, Marie-Jo du Gaunois et Willy de Fosse, pour Léonard du Gaunois, pour Rosé Bernard de Profondeville, pour toutes les personnes qui leur font des dédicaces et ils les réciproquent, ils vous souhaitent à tous et à toutes une très très bonne journée avec les programmes de la 105.5. Merci beaucoup Daniel et Monique. Une bonne journée également à tous les deux et que tout aille bien. Pour vous, nous écouterons d'abord ici une chanson de Michel Thor. Très belle chanson, le titre « J'aime ».

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1: Nicole Dandois offre le titre suivant à Robert et Yves, Monique de Buzet, pour Tante Eliane de Profondeville, Gisèle de Gève et toute la petite famille de Maliens, pour Josette Francine de Bioux, Papy Georges, Monique et Daniel de Florène, Lisiane et Jean-François, pour Simone de Deneil, pour notre animateur Frédéric, pour Josette Francine de Bioux, et pour toute la petite famille de Maliens, pour toutes les personnes qui pensent à elle dans leur dédicace, et elle les réciproque, elle vous souhaite à tous et à toutes une bonne écoute de Radio Chevauchoir. Merci beaucoup Nicole, une bonne journée également à toi. Pour toi, nous écouterons ici Glenn Miller avec In the Mood.

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4: Le soleil et la mer. Jean-François vous souhaite à tous et à toutes, auditeurs et auditrices, une bonne journée ainsi qu'à tous les animateurs et toutes les animatrices. Ils vous disent un grand merci des dédicaces qu'ils reçoivent et ils les réciproquent. Un grand merci également à toutes les personnes qui viennent aux festivités à la guinguette de Radio Chevauchoir et un grand merci également à tous les bénévoles. Merci beaucoup Lisiane et Jean-François, une bonne journée à vous. Allez, pour vous et les personnes citées, un petit Gainsbourg.
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pour Simone de Denay, Josette Francine de Biou, pour Angélique et Eddy, Daniel et Monique de Florène, pour Viviane de Givet, Michel de Malien et pour Gisèle de Gèves, pour Marie-Louise de Malonne. Elle vous remercie de toutes les dédicaces qu'elle reçoit tous les jours. Elle les réciproque. Elle fait un petit coucou également à toutes les personnes qu'elle rencontre, à toutes les festivités sous la guinguette de Radio Chevauchoir, de la part de Tante Eliane. Merci beaucoup, Tante Eliane. Une très bonne journée également à toi. Allez, un petit instrumental ici avec James Last.

Le titre qui suit, je vais l'offrir aux parrains et marraines de l'émission avec un grand merci à vous. Parrain et marraine qui êtes Nicole d'Andois, Madame Valérie, Gisèle de Gève, Luce notre voyante de Mété, Daniel et Monique de Florène, Josette Francine de Biou, Paula de Lève, Monique de Buzet, Robert et Yves de Couvain, Marie-Jo Dugonois, notre animatrice, Louis et Agnès de Warner.

Didier et Françoise, Léonard Dugonois, Julien de Saint-Bernard et Marie-Thérèse de Profondeville, ainsi que Simone de Deneil. Merci à vous, parrain et marraine, pour vous. Allez, les serpents noirs!

On poursuit avec le titre suivant qui est offert à Steve et à Carmen pour Étienne et Françoise de Arbre, Tantéliane de Profondeville, Daniel et Monique de Florène, Nicole d'Andouin, Josette Francine de Biou pour Gérard de Courrières et Gilbert de Malien, pour Mireille et maman Marie-Louise, pour Romain, pour Luce et pour Véronique de Couvain, pour toutes les personnes qui nous font des dédicaces et nous les réciproquons, nous souhaitons une bonne journée à toute la grande chaîne au complet de Radio Chevauchoir. Ceci de la part de Patricia de Malien. Merci beaucoup Patricia ainsi qu'à toute la petite famille. Pour toi et les personnes citées, on va écouter un deuxième titre ici de Michel Thau. Le titre, tout simplement, Louis. Merci à toi, Patricia.

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1: W souhaite une très bonne journée à Lisiane et à Jean-François, à tous les auditeurs et toutes les auditrices de la 105.5, à toutes les personnes qui nous écoutent par le net. Elle vous dit un grand merci de toute la dédicace qu'elle reçoit et elle est réciproque. Et elle dit également un grand merci à toutes les personnes qui prennent de ces nouvelles et un bonjour à tous les résidents de la résidence Le Richemont à Biou. Avec une bonne journée à tous et à toutes. Merci beaucoup Josette, une bonne journée également à toi. Pour toi, nous écouterons ici Franck Michael.

Michel de Malien souhaite une très bonne journée à toute la grande chaîne de Radio Chevauchoir au complet, sans oublier personne, à tous les animateurs et toutes les animatrices, à la direction et également à tous les bénévoles. Il souhaite une très bonne journée à toute sa grande famille. Et il vous remercie de toutes les dédicaces qu'il reçoit tout au long de la semaine. Un grand, grand merci à tous et à toutes, et nous les réciproquons. Merci beaucoup, Michel. Une bonne journée à vous tous et toutes. Pour vous, Frédéric François.

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3: L'offrir aux parrains et marraines avec un grand merci et un petit coucou également à notre Louis de Funès de Chevauchoir.

Ah, il y a notre Louis de Funès ici. Il patine un petit peu, c'est rien. On va aller chercher un autre morceau pour voir peut-être que là, ça ira mieux.

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1: Claude et Yvonne Despa offrent le titre qui suit à Loulou d'Ivoire, Yvette de Bossière, pour Lisiane et Jean-François, Tante Eliane, pour Viviane de Givet, pour toutes les personnes qui leur font des dédicaces et ils les réciproquent. Ils souhaitent une bonne journée également à toutes les personnes qui nous écoutent par Internet et un grand merci à la direction et aux animateurs et aux animatrices. Merci beaucoup Claude, une bonne journée également avec Yvonne. Pour toi, nous écouterons ici Sacha Distel.

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1: Francine Debiou offre le titre qui suit à Lucien et Marguerite, à Christiane et les enfants, aux petites filles Camille et Maëlie, pour Marie-Thérèse et Julos, merci, pour Viviane de Givet, Nicole d'Andois, Tante Eliane de Profondeville, toute la petite famille de Malien, pour Julien de Saint-Bernard et Marie-Thérèse de Profondeville, pour Marie-Jo du Gaunois et pour Willy de Fosse, pour Eddie et Angélique, pour Simone de Deneil, Robert et Yves de Couvain et Jocelyne de Philippeville. Elle vous remercie de toutes les dédicaces qu'elle reçoit et elle les réciproque. Elle vous souhaite à tous et à toutes une bonne journée avec un peu de soleil. Une bonne fin d'émission à toi, Julos. Merci beaucoup, Josette. Une très bonne journée également pour toi et pour toutes les personnes que tu as citées. Ici, un petit Louis Mariano.

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Le titre suivant, c'est pour la direction. Pour tous les animateurs et toutes les animatrices, auditeurs et auditrices, pour toutes les personnes qui nous écoutent par Internet, pour toutes les personnes qui nous font des dédicaces et

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4: Geneviève de Profondeville dédicace le titre suivant à la direction Lisiane et Jean-François, pour Josette Debiou, également pour tous les animateurs et toutes les animatrices au complet, avec un grand merci. Elle vous remercie des dédicaces qu'elle reçoit et elle les réciproque. Elle fait un petit coucou également à toutes les personnes qu'elle rencontre à la guinguette de Radio Chevauchoir, avec une très bonne journée à tous et à toutes. Merci Geneviève, une bonne journée également à toi. Pour toi, nous écouterons ici Venise de Sacha Distel.

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3: Vous avez formé le numéro de la radio avec un grand merci tous et toutes pour les parrains et marraines de l'émission. Nous écouterons maintenant Ivan Sevic.

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1: Il est 12h. Nous fêtons aujourd'hui 3 juin, Sainte Clotilde et Saint Kevin. Sainte Clotilde est la patronne des enfants adoptés, des personnes en exil, des reines et des veuves et Saint Kevin est le protecteur des merles. C'est la journée mondiale pour le vélo.

Eh bien voilà, c'était Julos avec vous depuis 9h ce matin. Un grand merci aux parrains et marraines de l'émission. Parrain et marraine qui étaient Nicole Dandois, Madame Valérie, Gisèle de Gève, Luce de Mété, Daniel et Monique de Florène, Josette Francine de Biou, Paula de Lève, Monique de Buzet, Robert et Yves de Couvain, Marie-Jo Dugonois, Louis et Agnès de Warnon, Didier et Françoise, Léona Dugonois, Julien de Saint-Bernard et Marie-Thérèse de Profondeville, ainsi que Simone de Deneil. Un grand merci à vous, parrain et marraine. N'oubliez pas, donc, cet après-midi à 13h, vous avez votre animateur Nicolas et à 14h, Eddie et Angélique. Une bonne émission à eux et beaucoup d'appels. Quant à moi, je vous retrouverai, si vous le voulez bien, donc samedi avec votre animatrice et voyante Luce. Bon appétit si vous passez à table, une bonne journée à vous. Allez, le soleil a l'air de se montrer un petit peu et que tout aille bien pour vous. Encore un grand merci.

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Bonjour à tous, c'est Nicolas sur Radio Chevauchoir, la fréquence du 105.5 ou le www.radiochevauchoir.be. Vous êtes de votre émission à plein tube, le 96e numéro de celle-ci. On commence avec les anniversaires du jour. Catherine Benguigui qui fête ses 61 ans. Désiré Doué qui fête ses 20 ans aujourd'hui. En plus, il les a bien fait à l'avance puisque samedi, il a gagné sa deuxième Ligue des Champions avec le PSG. Frédéric François qui fête ses 75 ans et Raphaël Nadal qui fête ses 39 ans. On commence tout de suite en musique avec Tilia et Je t'aime, ça va être le tube de l'été.

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C'était Corinne Charby avec Piloufas et juste avant c'était Claudio Capeo avec Rich. Allez, on vous emmène vers notre séquence Génération Télé et aujourd'hui je vous emmène vers la planète Melmac où un petit personnage bien loufoque et bien poilu avait envie de manger des chats quand il est arrivé sur la planète Terre. Je veux bien sûr parler de Alf.

0: C'était Francis Cabrel avec L'encre de tes yeux et juste avant c'était Pierre Absinthe avec Pile ou Face. On continue avec Adieu Elsa et Glenn Medeiros, un roman d'amitié.
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C'était David et Jonathan, est-ce que tu viens pour les vacances? Et juste avant, c'était Corinne Hermès, si la vie est un cadeau, on continue avec Gérard Blanc et du soleil dans la nuit.

Et on finit notre émission avec Marc Lavoine pour une Begin avec toi. Et juste avant, c'était Jean Schultes avec Va te faire voir. Mais non, n'allez pas vous faire voir. On continue avec la suite de nos programmes sur la fréquence du 105.5 Radio Chevauchoir ou le www.radiochevauchoir.be. J'aurai le plaisir de vous retrouver la semaine prochaine. Ciao, ciao, bye bye, bonne écoute.

Auditeurs, auditrices, internautes, vous êtes en direct sur Radio Chevaucheur en compagnie d'Eddy. J'espère que vous avez passé une agréable après-midi en notre compagnie. Je vais remercier les parrains et marraines qui sont Gisèle Degeff, Louis, Agnès, Josette Francine, Didier et Françoise, Monique de Buzet, Robert et Yves, et Luce, merci de votre parrainage. Juste après le générique, vous écouterez 3 cafés gourmands à nos souvenirs.

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Et on va écouter une petite dédicace de la part de Louis et Agnès. C'est pour toute la grande chaîne de Radio Chevauchoir, les auditeurs, auditrices, internautes, parrains, marraines, cavaliers 2026, pour toutes les personnes malades, handicapées, pour les animateurs, les bénévoles, de la part de Louis et Agnès de Warnan. Un grand merci à vous pour votre dédicace. Et maintenant, pour vous, nous allons écouter Indochine 3 nuits par semaine.

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5: Et on va prendre une petite dédicace. C'est pour Monique, Daniel, Eliane, Véronique de Couvin, Julos, Marie-Thérèse, Gisèle, Marise, Josette Francine, Robert et Yves, Marie-Jo et Willy, Viviane de Givet, Eva Delève, Patricia et Annick, de la part de Simone Dedenné. Et pour toi Simone, nous allons, merci pour ta dédicace, et pour toi Simone, nous allons écouter Céline Dion pour que tu m'aimes encore.

Alors, j'ai reçu un petit appel de Monique de Buzet. Monique, elle dédicace pour Jacqueline Le Cire, Rose, Bernard, Marie-Jo et Willy, Viviane de Givet, Robert et Yves, Véronique, Eliane, Eddie et Angélique, merci, Simone de Néné, Patricia, Annick, Marcel, Chantal, Gisèle de Gève. De la part de Monique de Buzet. Merci Monique de ton appel. Et pour toi, on va écouter un titre de Christophe Maé, On s'attache. À bientôt Monique.

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2: Et on va écouter maintenant un titre d'Indochine, J'ai demandé à la Lune.

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3: Maintenant, je vous propose un petit titre de Daniel Balavoine avec Le Chanteur.

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3: Alors nous avons reçu un petit appel de Cédric Demayen qui dédicace pour Steve, Carmen, Étienne, Françoise, Eliane, Daniel et Monique, Nicole Dandois, Josette Francine, Gérard de Courrière, Gilbert Demayen, pour Mireille, Maman Marie-Louise, Romain, Luce, Véronique de Couvin, de la part de Cédric Demayen et toute la petite famille. Et pour toi Cédric, on va écouter un John Hallyday, Vive pour le meilleur.

Alors, j'ai reçu un petit appel de Jean-François et Lysiane qui souhaite un agréable après-midi à tous les auditeurs, auditrices, internautes, souhaite à toutes les personnes qui viennent à la guinguette et n'oublie pas aussi de souhaiter un bon dog-sitting à Angélique qui est en train de surveiller le petit chien. Et alors, remercie aussi toutes les personnes qui leur font des dédicaces lors de leur émission. Alors, pour toi, Jean-François, on va écouter Jean-Jacques Goldman quand la musique est bonne.

Alors, j'ai reçu un petit appel de vieux. Générique n'est pas fini. Voilà, j'ai reçu un petit appel de Bioul de Josette Francine qui dédicace pour Jean-François et Lisiane. Remet un bonjour à Angélique qui surveille le petit chien. Alors, elle dédicace pour Lucien, Marguerite, Christiane, les enfants, petite fille Camille Maïli, Marie-Thérèse, Julos, Viviane de Givet, Nicole d'Andois, Eliane, la famille de Mayen, Julien, Marie-Thérèse, Marie-Jo, Eddie, Angélique, merci, Simone de Denet, Robert et Yves, et Jocelyne, de la part de Francine de Bioul. Voilà, merci beaucoup de ton appel, Francine. Et pour vous, nous allons écouter Zelda, tomber la chemise.

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4: Le titre suivant, ça va être Faudel, tellement je t'aime.

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4: Allez, maintenant on va s'écouter Louise Attaque avec Ton Invitation.

Voilà, j'ai reçu un petit appel de Michel Demayen qui dédicace pour Steve, Carmen, Étienne, Françoise, Eliane, Daniel, Monique, Nicole de Handoie, Josette Francine, Gérard de Courrières, Gilbert Demayen, pour Mireille, Maman Marie-Louise, Romain, Luce, Véronique de Couvin et remet un bonjour à Angélique. Alors, pour toi, Michel, on va écouter Baldo, profite de la vie.

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1: On continue avec l'été indien.

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5: Maintenant, foule sentimentale.

0: auditeurs, auditrices, internautes, j'espère que vous avez passé un agréable moment en ma compagnie. Moi, je vous dis déjà à bientôt. Alors, je vais remercier les parrains et marraines de cette émission qui sont Gisèle Degève, Louis Agnès, Josette Francine, Didier François, Monique de Bizet, Robert et Yves et Luce Demeté. Merci de vos parrainages. Demain matin, n'oubliez pas que vous serez en compagnie de Lisiane et Viviane pour leur émission Le Tourniquet.
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2: Il est 17h.

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